0: super, tu marches. C'est la merde.
1: Et alors, qu'est-ce que tu vas faire?
0: Non, il reste.
1: Mais qu'est-ce que tu vas faire? Oh, attends, tu veux péter un casque?
0: Quoi, tu connais le coin, toi, tu serais respecté?
1: Et tu crois qu'un Lilian Schmitt, ça va ramener le respect?
0: Le respect, je sais pas, mais en tout cas, ça va être un bien à la balance.
2: Die EF oder Tür, klopfen dreimal und ich lass ihn zu mir.